Saint-Denis, au l'état Stalingrad. Le welche Landesstadt? Stalingrad, Wackenheim. Irgendwie.